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1: Bonjour, vous êtes sur Radio Noirmout. Un drame s'est produit ce dimanche à Rennes, où un enfant de 12 ans a été retrouvé mort par strangulation dans une zone arborée. Les secours ont été appelés vers 17h, mais malgré les tentatives de réanimation, la victime a été déclarée décédée. Concernant la météo, Météo France a élargi sa vigilance jaune canicule à 13 départements du quart nord-ouest de la France. Cette vigilance prendra effet à partir de midi, englobant des zones allant de la Bretagne aux Charentes. D'autres nouvelles météorologiques indiquent que 23 villes en France ont battu des records de température pour un mois de mai ce week-end. Ces records ont été enregistrés principalement lors des journées de samedi et dimanche. Sur le plan international, le chef de la diplomatie américaine a évoqué la possibilité d'un accord imminent avec l'Iran. Les marchés ont répondu avec optimisme, entraînant une baisse des cours du pétrole. En Ukraine, la nuit dernière a été marquée par de nouvelles frappes russes dans l'est du pays, faisant au moins un mort. Parallèlement, l'armée ukrainienne a déclaré avoir touché une installation pétrolière russe près de Moscou. Au Venezuela, des centaines de prisonniers ont pris le contrôle d'une prison à Barinas, dénonçant des actes de torture et demandant la destitution du directeur. Cette situation met en lumière les problèmes récurrents dans les prisons vénézuéliennes. En matière d'éducation, le ministre de l'Éducation a annoncé que les élèves pourront désormais passer des épreuves du bac dans une langue régionale, une première pour le système éducatif français. Cette décision marque un changement significatif par rapport aux années précédentes. Enfin, en sport, Kimi Antonelli a remporté le Grand Prix du Canada, signant ainsi sa 4e victoire consécutive. Cette course a été marquée par l'abandon de plusieurs pilotes, dont George Russell, Lewis Hamilton et Max Verstappen. C'est tout pour l'essentiel de l'actualité, à suivre sur Radio Noirmout.
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4: Bonjour, vous êtes sur Radio Noirmout. Faisons un point sur la météo et les marées. Ce matin sur Noirmoutier, le soleil brille généreusement avec une température autour de 22 degrés et un vent faible dans l'ensemble. Cet après-midi, on garde ce beau temps sec et bien ensoleillé avec des températures qui vont atteindre près de 29 degrés et un vent faible de sud-sud-ouest. Côté marée, on aura une basse mer à 7h04 avec un coefficient de 50, puis une autre à 19h27. Je vous souhaite une belle journée à l'écoute de Radio Noirmout.
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2: Bonjour, bonjour à tous. Il y a une sympathique réunion de course hippique à l'hippodrome de Nort-sur-Erdre ce lundi. Le Quintet Plus, lui, prendra la direction de Compiègne et des 1600 mètres de la piste en gazon. La location sera de 50 900 € et le départ prévu vers 13h55. En tête de notre sélection, le 7, Routé d'Esco, confié à Marie Vélon. Il ne devrait plus tarder à refaire parler de lui, alors pourquoi pas ce lundi? Suivi du 12, Bohemian Rhapsody, qui va découvrir la piste du jour avec de légitimes ambitions. Le 10, Joy Spirit, sur la montante actuellement. Le 2, Dubala, doit être racheté impérativement. Et enfin, le 5, Comme Quoi, sera le choix de Christophe Soumillon dans cette compétition. Il complétera notre sélection. Une sélection que vous pouvez retrouver sur ma chaîne YouTube Tom Kazak, les pronostics hippiques avec mes dernières minutes. Donc, notre choix aujourd'hui. Premier, le 7, Trout et Desco. Second, le 12, Bohemian Rhapsody. Troisième, le 10, Joy Spirit. Quatrième, le 9, Dubala. Cinquième, le 5, Comme Quoi. Le second choix, le 4, l'As. Et le 2, et à vous la fortune!

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1: Bonjour, bienvenue sur Radio Noirmouth, c'est l'heure de l'horoscope du jour. Alors, qu'est-ce que les astres vous réservent aujourd'hui ? Pour les béliers, la journée commence sous de bons auspices. Vous allez trouver des solutions à des problèmes qui vous préoccupent. Du côté des taureaux, attention aux imprévus, restez flexibles pour mieux naviguer dans les surprises. Les gémeaux, quant à eux, doivent faire preuve de patience. La communication pourrait être un peu compliquée aujourd'hui. Chez les cancers, c'est le moment de prendre soin de vous et de vous accorder un peu de temps personnel. Ça ne peut que vous faire du bien. Les lions, eux, seront en pleine forme et prêts à relever de nouveaux défis. Votre énergie est communicative. Du côté des vierges, la rigueur est de mise, mais n'oubliez pas d'ajouter une touche de légèreté à votre journée. Pour les balances, le dialogue sera favorisé. Profitez-en pour exprimer vos idées. Les scorpions devraient éviter les conflits. Privilégiez l'harmonie dans vos relations. Les sagittaires, de leur côté, auront l'opportunité de rencontrer de nouvelles personnes. Ne soyez pas timides. Pour les capricornes, c'est une journée propice aux projets. Mettez en avant vos ambitions. Les verseaux, par contre, devront faire attention à leur énergie. Prenez le temps de vous ressourcer. Et enfin, pour les poissons, c'est un jour idéal pour rêver et laisser libre cours à votre imagination. Très belle journée à tous sur Radio Noirmouth.
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1: Bonjour à tous, c'est un plaisir de vous retrouver sur Radio Noirmout pour votre rubrique Noirmout Loisir. Préparez-vous car il y a plein de choses à découvrir dans notre belle région. D'abord, direction la Guérinière où le 30 mai, l'espace Science vous attend de 10h à 16h au parking de l'Intermarché. Une belle occasion pour les petits et les grands de s'immerger dans l'univers fascinant des sciences. Les inscriptions aux différentes activités se font sur place, alors n'hésitez pas. Ensuite, rendez-vous à Barbâtre le 31 mai pour une expérience unique avec Monia par Mashup Productions. Ce spectacle vous plongera dans une aventure interactive où vous devrez faire des choix pour sauver l'héroïne. Pour plus d'infos, appelez le 02 51 39 68 58 ou par mail à culture-animation@barbatre.fr. Toujours le 31 mai, ne manquez pas Monique par la scie Projet Coin à 18h30 à l'espace Océane. Un spectacle acrobatique gratuit qui promet de vous faire rire et vous émerveiller. Enfin, notez dans vos agendas les ateliers cirque à Barbâtre le 6 juin de 9h à midi. Une belle occasion de développer votre agilité et votre motricité dans un cadre ludique. C'est tout pour aujourd'hui. Merci de rester à l'écoute de Radio Noirmout et profitez bien de ces moments de loisirs.
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1: Bonjour, vous écoutez Radio Noirmout. On commence avec une nouvelle importante. Les écoliers de Barbâtre ont récemment voté pour le prix des Incorruptibles. Ce prix littéraire jeunesse a pour but de développer le goût de la lecture chez les jeunes. Les élèves de l'école publique La Rose des Dunes ont participé à cette initiative. Le vote s'est déroulé en mairie le 19 mai. Chaque enfant a eu une carte d'électeur pour s'immerger dans une véritable expérience électorale. Dans un autre registre, un incendie s'est déclaré sur la terrasse d'un appartement à Saint-Jean-de-Monts hier après-midi. Les sapeurs-pompiers ont été alertés après qu'un mégot mal éteint a enflammé une table basse. Heureusement, l'incendie a été maîtrisé rapidement sans faire de blessés. À Challans, une journée nature se prépare pour le dimanche 31 mai. De 10h à 17h, le parc de la Sablière accueillera des activités pour petits et grands. Au programme, des jeux, des balades et des séances de bien-être. Cette initiative vise à sensibiliser le public à l'importance de la nature. En parlant de Challans, le Secours Populaire a stoppé sa distribution alimentaire depuis le 19 mai. Cette cessation est temporaire et la Fédération départementale travaille pour une reprise rapide. Chaque vendredi, des produits frais et secs sont offerts à une quarantaine de familles et les bénéficiaires ont été informés de cette interruption. Également à Challans, Hélène et Stéphane Fauveau, fraîchement arrivés de Québec, ouvrent une nouvelle pizzeria rue Bonnefontaine. Fort de leur expérience dans un food truck, ils proposent des pizzas maison, un véritable retour aux sources pour ce couple d'Angevins. Le chantier naval Navalu à Bouin a récemment fêté ses 40 ans. Le 22 mai, l'entreprise a célébré son parcours depuis ses débuts en tant que forge artisanale. Aujourd'hui, Navalu est un leader dans la construction navale en aluminium. Des projets d'extension sont en cours et l'entreprise prépare de nouvelles innovations pour les années à venir. Un peu plus au large, le parc éolien Yeux-Noirmoutier a récemment achevé ses travaux. Avec 61 éoliennes d'une puissance de 8,2 MW chacune, le parc sera bientôt opérationnel. Ce projet titanesque a nécessité 2 ans et demi de travaux et a mobilisé 1600 emplois directs. À Challans, toujours, de nouvelles règles de circulation ont été mises en place depuis début avril. Des marquages au sol et des zones de rencontre sont désormais en vigueur pour favoriser la sécurité des cyclistes et des piétons. Le directeur des services techniques, Thierry Cadu, souligne que ces mesures sont essentielles pour améliorer la cohabitation entre les différents usagers de la route. Les élèves du collège Jacqueline Auriol de Challans participent également à une belle initiative. Dans le cadre du programme L'heure civique, 23 collégiens consacrent du temps aux résidents de l'EHPAD Marie et Albert Guillonneau. Une belle façon de tisser des liens intergénérationnels. Pour finir, à Saint-Jean-de-Monts, 25 élèves de CM2 ont obtenu leur permis Internet. Une belle étape pour ces jeunes qui apprennent à naviguer en toute sécurité sur la toile. Voilà pour ce flash d'infos. Plus d'infos à retrouver sur le site et l'application Radio Noirmout.
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4: Bonjour, vous êtes sur Radio Noirmout. Faisons un point sur la météo et les marées. Ce matin sur Noirmoutier, le soleil brille généreusement avec une température autour de 22 degrés et un vent faible dans l'ensemble. Cet après-midi, on garde ce beau temps sec et bien ensoleillé avec des températures qui vont atteindre près de 29 degrés et un vent faible de sud-sud-ouest. Côté marée, on aura une basse mer à 7h04 avec un coefficient de 50, puis une autre à 19h27. Je vous souhaite une belle journée à l'écoute de Radio Noirmout.
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1: Bonjour, bienvenue sur Radio Noirmouth, c'est l'heure de l'horoscope du jour. Alors, qu'est-ce que les astres vous réservent aujourd'hui ? Pour les béliers, la journée commence sous de bons auspices. Vous allez trouver des solutions à des problèmes qui vous préoccupent. Du côté des taureaux, attention aux imprévus, restez flexibles pour mieux naviguer dans les surprises. Les gémeaux, quant à eux, doivent faire preuve de patience. La communication pourrait être un peu compliquée aujourd'hui. Chez les cancers, c'est le moment de prendre soin de vous et de vous accorder un peu de temps personnel. Ça ne peut que vous faire du bien. Les lions, eux, seront en pleine forme et prêts à relever de nouveaux défis. Votre énergie est communicative. Du côté des vierges, la rigueur est de mise, mais n'oubliez pas d'ajouter une touche de légèreté à votre journée. Pour les balances, le dialogue sera favorisé. Profitez-en pour exprimer vos idées. Les scorpions devraient éviter les conflits, privilégier l'harmonie dans vos relations. Les sagittaires, de leur côté, auront l'opportunité de rencontrer de nouvelles personnes. Ne soyez pas timides. Pour les capricornes, c'est une journée propice aux projets. Mettez en avant vos ambitions. Les verseaux, par contre, devront faire attention à leur énergie. Prenez le temps de vous ressourcer. Et enfin, pour les poissons, c'est un jour idéal pour rêver et laisser libre cours à votre imagination. Très belle journée à tous.

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1: Bonjour, vous êtes sur Radio Noirmout. La journée commence avec une triste nouvelle. Béatrice Bellamy, députée de la Vendée, est décédée le 24 mai des suites d'une maladie à l'âge de 59 ans. Elle était reconnue pour son engagement en faveur du sport, santé et la lutte contre les violences sexistes. En Vendée, ce lundi 25 mai, une explosion a eu lieu dans un immeuble de Vix, blessant 7 personnes, dont un homme de 46 ans gravement. Cet homme a été héliporté d'urgence au centre hospitalier de Nantes. Toujours ce lundi, Météo France a placé 18 départements en vigilance jaune, canicule, incluant Paris et sa petite couronne. Des températures élevées sont attendues sur une grande partie du quart nord-ouest de la France. Dans le domaine sportif, le parquet a annoncé la mise en examen de 15 personnes suite à une rixe survenue le 21 mai à Paris, impliquant des supporters de l'OGC Nice et du PSG. Cette altercation a fait 7 blessés, dont un dans un état critique. Sur la scène culturelle, Steve Mandanda, ex-gardien de but français, partage ses réflexions après sa carrière dans un entretien à l'occasion de la sortie de son livre « Les jours d'après ». Il évoque les défis personnels qu'il a rencontrés après avoir quitté le football professionnel. En ce qui concerne les conditions de travail, ce lundi 25 mai et le lundi de Pentecôte, certains Français travaillent, mais cela peut être non rémunéré dans le cadre de la journée de solidarité selon les accords d'entreprise. Pour conclure, le classement des villes où il fait bon vivre sur le littoral français place Biarritz en tête, suivi par Annecy et Cherbourg en Cotentin qui se positionne quatrième. Cette liste met en avant la qualité de vie dans ces communes côtières. C'est tout pour l'essentiel de l'actualité, à suivre sur Radio Noirmout.
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4: Bonjour, vous êtes sur Radio Noirmout. Faisons un point sur la météo et les marées. Ce matin sur Noirmoutier, le soleil brille généreusement avec une température autour de 22 degrés et un vent faible dans l'ensemble. Cet après-midi, on garde ce beau temps sec et bien ensoleillé avec des températures qui vont atteindre près de 29 degrés et un vent faible de sud-sud-ouest. Côté marée, on aura une basse mer à 7h04 avec un coefficient de 50, puis une autre à 19h27. Je vous souhaite une belle journée à l'écoute de Radio Noirmout.
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6: Et nous revoilà une fois de plus. Salut à tous, les amis.
7: Salut.
6: Et mais, oh là là, mais comment ça me fait plaisir de vous retrouver.
7: Ah mais nous aussi.
6: J'espère que c'est réciproque en tout cas pour vous, Laurence Croati.
7: Ah mais très très très beaucoup, monsieur Carlito.
6: J'aime beaucoup, c'est gentil.
7: Mais très très beaucoup.
6: C'est très gentil. Comment ça va Lolotte?
7: Mais ça va très très bien et vous? Mais je suis avec vous donc tout va bien.
6: Et ben on va jouer avec vous tout à l'heure. C'est quoi que vous allez nous proposer?
7: Ah, je vous propose de rester jusqu'à la fin de l'émission pour le savoir.
6: Oh là là, elle tease. Bien.
8: Ah oui.
6: Jérôme est là, bonjour Jérôme.
8: Bonjour.
6: Comment est-ce que t'as dans la casa?
8: Mais moi je voulais pas venir.

0: Et puis bon.
1: Bah écoutez, vous êtes là, vous allez rester avec nous.
0: Mais au moins pour celle-là déjà.
1: Vous allez nous poser une question colle tout
0: oui,
1: à l'heure.
0: Oui, voilà.
1: Il va falloir réfléchir un petit peu.
0: Oh oui.
1: Ok. Virginie Bourdin là, bonjour Nini.
2: Bonjour Carlito.
1: Moi Nini. Ça va?
2: Ça va super.
1: Avec vous Virginie, ce sera la machine à café.
2: Bien sûr.
1: Avec quelques petites infos que vous allez pouvoir sortir au boulot à l'occasion de la pause. Puisqu'on va parler de quoi dans cette machine à café tout à l'heure?
2: Ah là là Carlito, aujourd'hui nous allons parler de cinéma.
1: Ah, ah. Le septième art.
0: Le premier qui me parle de l'appartement de James Bond.
1: Il ah oui, parce une. Il y a quelques émissions, on avait quand même bien déliré sur, là-dessus. Thierry Alonso est là, bonjour Titi.
3: Bonjour.
1: Oh là là, mais ça me fait plaisir de vous retrouver à vous
3: mais
1: aussi.
3: Oui, moi aussi, ça me fait très très plaisir.
1: Bon, vous avez bonne mine, hein.
3: Merci.
1: Oh. Ça se voit que vous, vous bossez du côté du bassin d'Arcachon.
3: Ah ouais,
1: vous êtes bronzé.
3: Je prends de l'iode.
1: Ah oui, mais oui, mais ça vous fait du bien. Ça vous fait du bien.
3: Oui.
1: Avec vous, il y aura peut-être une blague à Titi. Je sais pas, peut-être, on ne sait pas, on verra. En tout cas, il y aura votre double.
0: Il a dit des blagues.
3: Ouais, ouais.
1: Le grand sphinx.
3: Le grand sphinx. Et oui,
1: voilà,
3: oui.
1: On va réfléchir avec vous.
3: En connection.
1: En connection. En connection. Mais vous êtes bilingue.
3: Yes, of course.
1: Oh, it's magnifique. Yann Morel est là. Bonjour Yann.
4: Bonjour.
1: Comment va? Bien.
4: Oui. Oui, ça va bien.
1: Oh là là, mais vous avez la banane.
4: Oui, je sais pas pourquoi.
1: Ah bah je sais pas, mais vous avez l'air heureux.
2: Oui, eh bien, la drogue, les amis.
1: Ah oui, c'est ça, c'est la drogue qui fait
2: non.
1: ça, quoi.
2: Ah non,
1: non, non, ne prenez pas de drogue, s'il vous plaît.
4: Non, non,
3: c'est parce que,
4: non, parce que ça fait mal aux joues.
1: Ah oui, mais vous êtes pas. Enfin, vous pouvez sourire.
4: Oui.
1: Mais il n'y a pas de télé. Mais c'est vrai qu'à la radio, il faut sourire aussi, c'est
4: oui,
1: bien.
4: Ça
1: c'est bien. Ouais, c'est... Ouais, vous avez l'air d'un con. Avec vous, Yann, on aura droit à une petite fable.
4: Oui.
1: Le corbeau et un truc comme ça.
4: C'est ça, et la tortue.
1: Vous faites comme vous voulez.
4: En fait, le corbeau et la tortue.
5: C'est le lièvre et la tortue.
1: Ah, c'est le lièvre et la tortue. Okay.
4: Mais oui, c'était presque le corbeau.
0: Le corbeau et la tortue, c'est un medley.
1: Non, mais parce que Yann, il fait ce qu'il veut. C'est,
0: ah,
1: il
0: oui.
1: est créateur. C'est,
5: tout à fait, ce sont des réinterprétations.
1: C'est un auteur, c'est un comédien. Il laisse libre à son imagination.
2: Oui, mais tu t'es trompé.
1: Comment ça, je me suis trompé?
2: C'est tout.
0: Mais t'as dit corbeau.
2: C'est pas grave, t'as dit corbeau.
0: T'as dit corbeau.
1: Ok, vous m'en voulez alors.
2: Non, moi, j'ai rien dit.
1: Merci Lolotte, vous passerez dans mon bureau. On va démarrer avec une tournée de bagues. Blague.
2: Oh,
1: oh ça va, c'est la première.
2: Là par contre j'ai entendu.
0: Alors
1: ah là là.
0: Il faut dire qu'en fait l'anniversaire de Carlito aujourd'hui.
2: Oui,
1: non,
2: c'est vrai.
1: Bah, et Virginie.
0: Et soyez indulgents.
2: Et demain, celui de Virginie.
1: Et demain, Virginie.
0: Voilà, s'il y a des fautes de français ou des trucs bizarres, c'est normal.
1: Non, non,
2: on
1: non,
2: a le
1: tout
2: droit.
1: Va bien.
2: Aujourd'hui,
1: va bien.
2: On a le droit. Aujourd'hui,
1: tout
2: on a un
1: bien.
2: Totem.
0: Bon, c'est alors je commence. Alors,
1: allez-y.
0: Le mec, il est bourré, mais il est complètement bourré. Il sonne à la porte à 4h du matin, tu vois. Il sonne à la porte, puis le mec, bon, il y a un mec qui lui ouvre. Et il fait, qu'est-ce que tu veux, toi? Et le mec bourré, il fait, il faut que tu viennes me pousser. Et le mec, il fait, non, mais ça va pas, attends, d'abord, un, je te connais pas, deux, tu me réveilles, il est 4h du matin, alors t'oublies, ok? Il lui claque la porte, tu vois. Et puis, on part se coucher, puis sa femme, elle lui dit, mais chérie, quand même, t'aurais pu aller le pousser, parce que ça t'est déjà arrivé, toi, de tomber en panne, et puis t'aurais aimé que quelqu'un t'aide. Oh putain, le mec, il a des remords, tu vois, bon, il met son jogging, caché, il sort, il ouvre la porte, et, ouais, bon, t'es où? Je vais te pousser, t'es où? Et le mec, il fait, là, sur la balançoire.
1: Oh, je valide, elle est trop bien. Au suivant, Lolotte.
5: Alors
1: non.
5: C'est un mec.
1: Ah Yann, voilà, vous êtes chaud.
2: Oh, Yann.
1: Oh,
2: et moi pourtant qu'il y avait une blague.
1: Bah écoutez, pour
5: désolé.
1: La prochaine, et, je suis vraiment Lolotte, gardez-la pour tout à l'heure. Allez-y Yann.
5: C'est un mec qui rentre chez lui et qui trouve sa femme toute nue sur le lit. Alors bon, le mec il se dit que ça sent l'embrouille quoi. Donc il cherche dans les placards et tout. Et puis là, sous le lit, il trouve un mec à poil aussi. Il regarde sa femme, il fait, tu peux me dire, hein chérie, tu peux me dire ce que fait ce mec sous le lit? Hein, tu peux me dire ce qu'il fait sous le lit? Enfin, bref, et bah, sous le lit, je sais pas, mais sur le lit, des merveilles.
2: Oh
1: merci
2: non,
1: Yann.
2: Elle assume, quoi.
1: Ah, allez bien. Yann, on vous retrouve dans un instant avec une petite fable. À tout de suite.
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1: Merci d'être avec nous dans votre radio Les Affreux Jojo. On est ensemble pour vous accompagner au bureau. Tiens, ça résonne un petit peu. On va demander à la technique de baisser le retour parce qu'on a quand même un peu. Ça faisait un peu.
2: On c'est vrai que nous on est bon. Ah, quand il faut y aller, on y va. Mais pour le retour.
1: Ok. Yann Morel, maintenant c'est à vous pour une petite fable.
3: Tout à fait. Merci, Karine.
1: Eh ben, écoutez, il n'y a pas. Est-ce que.
2: Attention.
1: Attention quoi?
4: Top.
2: Mais il n'y a pas un truc?
1: Ah bah ça dépend. Est-ce que vous voulez un jingle?
4: Oui.
1: Est-ce que vous voulez un nouveau jingle?
3: Allez, oui. Moi je suis curieux.
1: Pour une fable? Alors je vais vous mettre ceci.
4: Oui, mais si on en a tous un.
1: Ça s'appelle Au paradis des fées. Voilà, c'est pour Yann Morel, c'est pour le lancer.
5: La fable de Yann Morel.
1: Mélodie.
4: C'est long, hein?
1: Non, mais allez-y, Yann.
3: C'est très fort quand même.
1: Allez-y Yann, je vous en prie.
3: Rien ne sert de courir, il faut partir à point. Le lièvre et la tortue en sont un témoignage. Ami lièvre, je te parie que j'arriverai à l'autre bout de la carrière avant toi.
6: Ouh, c'est à moi que tu parles, hein? C'est à moi que tu parles? T'as pété le plomb, ma vieille, hein? Je sais pas à quoi tu tournes, mais faut que t'arrêtes, hein? T'es en plein délire, là, ma vieille, hein?
3: Peut-être ben que oui, peut-être ben que non, mais je tiens tout de même le pari.
6: Ouh, ma foi, tu sembles avoir perdu la raison, mais il ne sera pas dit que Maître Lièvre aura refusé une course contre Mamie Tortue. Pari tenu. Et le départ fut donné. La tortue partit comme un V2. Un V2 très très fatigué. Le lièvre, quant à lui, sûr de sa parfaite victoire, commença par se taper un bon gueuleton d'herbe bien grasse.
3: La tortue n'était qu'à deux pas. Un et demi en vérité, mais on ne va pas pinailler pour si peu. Alors que le lièvre se repoudrait le nez, la tortue était toute à sa course, transpirant à grosses gouttes. La voyant à peine à trois pas devant lui, il se dit qu'il avait le temps de faire quatre ou cinq niveaux de Candy Crush. Son adversaire était si lente qu'il ne la voyait qu'à deux pas. Oui, je sais, elle était à trois pas tout à l'heure, mais dites-vous bien qu'il s'agit ici du point de vue d'un lièvre cocaïnomane. Donc, voilà. Donc, loin d'être inquiété, il fit une petite sieste. Tant et si bien qu'à son réveil, Dame Tortue n'était plus qu'à un demi-pas de la victoire. Monsieur Lièvre se...
1: Monsieur qui
3: Je sais pas pourquoi le lièvre sort pas.
1: Écoutez, c'est pas grave. Des envies peut-être en ce moment.
2: Il a un totem d'immunité.
1: Et c'est irrévocable.
2: Il a le droit, lui.
1: Monsieur Lièvre.
2: Alors les lèvres, on en est où au niveau des lèvres?
3: Alors le lièvre a donc dépassé le maître. Mm-hmm. Non, pardon. Monsieur Lièvre se repoudra le nez et partit comme un V2. Mais un V2 du genre vénère et bien véloce. Mais rien n'y fit. La tortue, bien qu'au bout de sa vie par l'effort harassé, franchit la ligne d'arrivée, la première. De peu, photo finish faisant foi, mais première tout de même. Dans son élan, Monsieur Lièvre dépassa de loin Madame Tortue et finit sa course dans un platane. Triomphante, celle-ci lui lança. « Eh bien, n'avais-je pas raison? De quoi vous sert votre vitesse? Moi, l'emporter? Et que serait-ce si vous portiez une maison ?» Cela sonna bien sûr le glas de la carrière du lièvre au sein de l'équipe nationale de course à pied pour cause de blessures et de tests positifs aux produits dopants. Moralité, faut pas jouer au coin avec les tortues. Vous voilà prévenus.
1: Voilà, merci, on vous applaudit très fort. C'était pas mal, Yann.
3: C'était difficile.
1: Et tout ça, vous l'écrivez la nuit, donc du coup.
3: Oui, que la nuit.
1: Que la nuit, par contre.
2: C'est le petit Jésus qui l'a puni parce qu'il est arrivé en retard.
1: Ah oui, là, il y a
2: donc...
1: Hop, écoute, attention.
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1: C'est mythique, c'est quelque chose qui n'existe nulle part ailleurs. Ça nous appartient à nous, c'est à nous, c'est notre Titi à nous.
2: C'est ça.
1: C'est notre Titi qui va nous faire la blague à Titi. Vous êtes Yann.
3: En même temps, on le solde en ce moment, donc n'hésitez pas.
1: Ah oui,
3: si vous voulez notre Titi.
1: Oui, un carton acheté, deux cartons offerts.
2: Il est intransférable.
1: Ouais.
2: Il est intransférable, notre Titi.
1: Alors, mon Titi.
8: Alors, c'est une femme qui vient de raccrocher son téléphone et elle semble très énervée. Et son mari.
1: Mais quel acteur.
4: Qu'est-ce qu'on aime. On aime.
2: Arrêtez, je me rappelle plus du début.
4: Ouais. C'est une femme.
1: Elle
8: accroche. Son mari est énervé.
2: Oui.
4: Elle semble énervée.
2: Bon, je vous résume.
8: Elle est énervée.
4: Ah oui, c'est ça, ouais. Parce que j'ai écouté moi quand même. Et elle fait quoi? Ça sonne à la porte ou elle décroche son téléphone?
8: Non, elle raccroche son téléphone.
4: Ah oui.
1: D'accord.
2: Oui.
8: Et son mari lui dit: mais qu'est-ce qui t'arrive, ma chérie? Avec qui tu parlais? Elle lui dit: ben, j'étais avec ma mère. Je crois bien qu'elle est devenue à moitié folle. Et son mari fait: ah bon, ben elle va mieux alors.
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1: Merci d'être avec nous dans les affreux Jojo. On est ravis d'être avec vous parce que c'est vraiment un de nos plaisirs. En tout cas, nous, en tant qu'être humain, c'est se retrouver et passer une heure avec vous, vous raconter des blagues, vous poser quelques cols, avoir les blagues à Titi, les flashs de Yann Morel, les jeux de Lolotte qu'on retrouvera tout à l'heure, la machine à café. Et puis maintenant, on va retrouver quelqu'un qui n'est pas autour de cette table puisqu'il arrive de très très loin. Voyez-vous oulala. De qui je veux parler, les amis.
4: Aïe, aïe, aïe.
1: Le voici. Si le voilà.
3: Bruce Willis.
4: Il est grand, non ?
1: Ouais, gros.
9: Le grand sphinx. 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
1: Malheureusement, si vous venez d'arriver dans cette émission, vous avez cru que le grand sphinx était, je sais pas, doré, magnifique. Écoutons-le. Écoutons surtout cette voix magnifique. Bonjour, grand sphinx.
11: Bonjour, les amis. Voilà.
1: Comment allez-vous?
11: Mais très très bien, vous avez l'air en forme aujourd'hui.
1: Oh, mais super, mais de toute façon.
2: Je sais pas si on a eu bien fait de le castrer, le sexe.
1: on est comment, voilà. Vous arrivez de Khéops?
11: Oui, c'est ça, oui.
2: La 1 litre 2?
1: Grand Sphinx, avec vous, à chaque fois, c'est soit une énigme, soit une petite question, on est sur quoi là-dessus?
11: On va faire des énigmes, mais des affreuses énigmes.
1: Ah, oulala, mais il se met à la page.
4: Oulala,
11: j'essaie de m'adapter.
2: Des affreuses énigmes rigolotes.
11: Voilà,
2: d'accord. Question, moi, c'est ce qu'on m'a dit.
4: La question, tout c'est sommes-nous prêts?
1: Oui, est-ce qu'on est prêts à ça?
11: Je pense pas.
2: Moi, perso, le Sphinx, non. Alors, j'ai jamais été prêt à ça.
4: Concentrons-nous.
1: Grand Sphinx. Si vous voyez Thierry Alonso, vous pourrez lui passer le bonjour de notre frère. Frère.
2: Plus. Ah, oui, frère.
11: Ouais. On s'appelle souvent.
1: Alors allons-y, grand sphinx. On vous écoute. On est tout ouïe.
2: C'est alors, la première.
1: Oui.
11: Alors, qu'est-ce qui est vert se déplace sous la mer avec plein d'abeilles autour?
1: Alors, qu'est-ce qui est vert? Ça, c'est, j'ai compris
2: qu'est-ce
1: ça, moi.
2: Qu'est-ce qui est vert sous la mer et qui se déplace avec des abeilles autour?
1: Eh bien, des algues.
2: Des algues avec des abeilles sous la mer?
1: Mais bien sûr.
4: Des algues diabétiques.
1: Non.
3: Des algues extraterrestres. Non, des ruches extraterrestres.
1: Est-ce que c'est des algues, déjà, pour commencer?
2: Déjà des abeilles sous la mer.
1: Yann Morel, vous avez mis le doigt où il faut, je crois.
2: Oui,
11: c'est toujours lui qui se rapproche. Oui. Hein.
1: C'est toujours c'est Yann. Ça. Yann, vous êtes c'est vraiment trop fort.
2: Ah, oui. Qu'est-ce que t'as dit, toi?
4: Il a dit quoi?
3: J'ai dit.
4: T'as mis le doigt où?
3: Oh, pardon.
4: Aïe.
2: Qu'est-ce que t'as dit, toi?
4: C'était quoi que t'as dit?
3: Moi, j'ai dit des ruches extraterrestres.
1: Et il y a un truc là-dessus.
2: Pourquoi des ruches extraterrestres?
1: Ben parce que le grand sphinx. Écoutez, le grand sphinx, oui. Ça se voit pas à la radio.
2: Non.
1: Mais il a, comment on dit, coquelé de la tête. Il a fait comme ça.
2: Dodeliné.
1: Dodeliné.
2: Ouais, les coquelinés, c'est, bon, je sais pas.
1: C'est petits coqs.
2: C'est petits coqs.
1: C'est très bon à la poêle.
2: Qui tourne la tête comme ça.
1: Et donc, le grand sphinx, il a fait comme ça, il a fait. Est-ce que.
2: Alors, rappelez-nous l'énigme.
4: Oui, je pense que c'est important pour nos auditeurs de rappeler l'énigme.
2: Surtout quand t'es sorti.
1: On vous a vu sortir du studio.
4: Oh, ça va. C'était maman.
1: Allez-y, grand sphinx.
11: Donc, qu'est-ce qui est vert se déplace sous la mer avec plein d'abeilles autour?
1: Qu'est-ce qui est vert se déplace sous la mer avec plein d'abeilles autour?
3: Ah, c'est un sous-marin ruche.
4: Joli. Oh,
1: il est bien. Oh, bien joué, Yann.
11: Sous-marin ruche.
1: Mais non, c'est pas vrai.
11: Si.
1: Mais c'est
11: non,
1: ça.
11: Si.
2: Bravo. Bravo.
1: Là, alors là, Yann. Alors là.
2: Et là.
4: Oh,
2: bravo.
4: Yann, il est branché, grand sphinx. Putain, c'est fou.
3: Oui, un camarade.
1: Et Yann, vous êtes hyper connecté, quoi.
4: Mais grave.
2: Oui. Mais regarde, si tu regardes bien à la table, il y en a deux qui se droguent. Tu vois, nous on fait que boire en fait.
1: C'est ça.
2: Et on n'est plus à la page.
1: De l'eau.
2: Avec modération.
1: Grand Sphinx, on vous remercie.
11: Mais je vous en prie.
1: On espère que vous reviendrez.
2: Un chou marin rouge.
4: Un sous marin ruche.
11: Je reviendrai ruche. Très bientôt vous voir.
1: Vous nous dites au revoir.
11: Oui. Allez, les amis, au revoir.
1: Bien, vous restez avec nous dans les affreux Jojo. On va retrouver dans un instant Virginie Bourdin et cette petite chronique que vous connaissez tous par cœur qui s'appelle
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1: Vous êtes dans les affreux Jojo et on était il y a quelques instants avec le grand Sphinx qui nous a posé une petite énigme et maintenant bah, je vous propose de trouver Virginie Bourdin.
2: Virginie Bourdin.
1: Oui, c'est vous. Et en plus, vous allez avoir deux jingles, vous.
3: Ah bon, demain
1: pour la... Bah oui, puisque c'est la machine à café maintenant.
4: Ah oui. Oh,
3: oui. Ah oui.
1: Il semblerait que... En régie.
5: Oui.
1: On peut avoir un jingle pour la machine à café.
5: Salut, Gigi.
3: Café, non
1: ouais. Merci, parce que ça faisait longtemps qu'on n'avait pas eu.
4: Non, c'est bien, ça a été bien travaillé.
3: C'est sympa, ouais. La régie, merci.
1: Ah
3: bah.
1: Ouais.
3: C'est
5: super,
3: cool, hein.
5: On prend des RTT et on nous fait chier quand même.
1: Bravo, les mecs. Hein.
4: Et merci. Vous avez bien fait de le passer.
1: Virginie, on parle de cinéma.
4: Oui. De cinéma, oui.
1: Très bien.
5: Attention, je suis très fort.
1: Donc,
4: tout à fait.
1: Comment ça, vous êtes très fort?
4: Mais c'est pas une
5: question. Pas en cinéma, mais je suis très fort.
1: D'accord.
4: En général.
1: On rappelle le concept. On rappelle le concept de cette chronique. C'est la petite info qui fait que vous allez vous démarquer à la pause au bureau. Vous allez à la machine à café et Virginie va vous dire tout ce qu'il faut et vous allez pouvoir le ressortir.
4: Oui, pour paraître intelligent.
1: Oui.
4: Ou pour meubler un silence.
1: Ouais, ah oui, ça arrive, ça c'est compliqué entre deux collègues, qui se connaissent pas. Ça va?
4: Eh, tu savais que dans le. Et sinon, est-ce que
5: tu sais qu'à ce propos, il y a ma femme, son chef, a supprimé la machine à café. Oui, parce qu'en fait, les employés avaient pris l'habitude. Donc ils embauchent à 8h15, donc ils arrivent à 8h30, normal, tu vois, un quart d'heure. Bon, et puis ils disent bonjour.
4: Et
5: bon,
4: puis ils boivent un café.
5: Et puis après ils vont boire un café. Donc ils parlent de la machine à café de Nini. 10h15.
3: Bon. On reboit un café.
5: Le café est bu, on va fumer une cigarette. Ils embauchaient à 11h15. Et le chef, il a dit, ça peut pas durer comme ça. Il a gueulé. Oh, bon.
1: Ouais, d'accord.
4: Mais c'était pas à cause de ma machine à café. Hein.
5: Non,
4: c'est
5: mais
4: parce que c'était des feignasses. Tu as participé quand même.
6: Il a pensé à toi, du coup.
5: Je lui ai donné tes coordonnées, on verra
1: c'était
5: bien.
1: C'était des feignasses, elle a dit.
4: Bah oui.
1: Mais oh là là, c'est vilain.
4: C'est vrai? Fonction publique.
1: C'est vrai, mais c'est vilain.
5: C'est les fonctionnaires. Je vois pas de quoi tu
1: c'est
5: parles.
1: Ça.
4: Mais c'est pas vrai.
3: Hein. On peut pas se priver des auditeurs fonctionnaires. Donc c'était pas vrai.
1: Non.
3: On le pense pas vraiment.
4: Donc aujourd'hui, vous voulez traîner avant d'embaucher.
1: Quel enchaînement.
4: Eh bien, vous pourrez parler par exemple de cinéma. Par exemple, alors le film Predator est devenu culte et avait parmi ses acteurs une particularité future quasiment unique dans l'histoire du cinéma. Deux de ses acteurs principaux allaient devenir plus tard gouverneurs d'un État américain.
3: Arnold.
5: Schwarzenegger.
4: Et
5: comment il s'appelle le réalisateur? C'est pas Steven Spielberg.
1: Ça, c'est son frère ou son cousin.
4: Excusez-moi. Alors, il y a Charlie.
1: Excusez-moi.
3: Non, on peut faire une petite parenthèse parce que quand on a vu tous les films de Schwarzy, à quel moment on vote pour lui?
4: Pardon.
1: Mais on se base pas là-dessus, en
4: mais
1: fait,
4: non.
1: Le lot.
4: On se dit que qu'il va nous
3: mettre tout. Il y a les extraterrestres qui arrivent, il va les dégager.
5: Alors, sérieux, elle a raison. Schwarzenegger, il a quoi il a bac moins 8.
1: Non, on sait pas, mais en tout cas, il a œuvré pour. Il était gouverneur de
5: Californie.
4: Californie, merci.
1: Oui. Bah oui, mais
7: non. Alors, il faut pas croire. Je crois, au contraire, que c'est quelqu'un qui était très intelligent.
1: Oui.
7: Alors,
1: il a toujours eu des rôles un peu bourrin. Pardon, je suis désolé.
7: C'était quand même Monsieur Univers.
6: Musclé.
7: Je veux dire, le mec.
4: De par son physique,
7: il était physiquement taillé pour les rôles de bourrin.
3: Je ne remets pas du tout en cause son intelligence, surtout s'il nous écoute.
1: On t'embrasse, mais on t'aime tes
3: soeurs. Moi je t'aime beaucoup, Schwarzy. Mais je dis juste qu'avec tous les films qu'il a fait, à quel moment moi je suis dans un bureau de vote et je me dis, je vais voter pour lui, il va être génial en tant que gouverneur.
1: Peut-être parce que t'es pas californienne.
5: Tu sais pas ce qu'il avait fait, François Hollande.
1: Moi j'ai
5: vu. Il y en a plein qui ont voté pour lui.
1: Aucun de ses films, François.
5: Et Sarkozy, 1m20. Tu sais pas ce qu'il a fait Nicolas Machin.
3: C'est juste. Non, c'est
5: oui.
3: Très bien.
1: Bien, Virginie, vous voyez, vous nous déclenchez réactions très vives. Hein.
4: Je vois. Mais effectivement, il était intelligent, cela dit. Et, enfin, il l'est.
5: Oui, bon, c'est qui le second
4: mort. Et alors, donc, lui, c'était Californie. Et le second, c'est Jess Ventura. Ancien.
5: Le cousin de Lino.
1: Le cousin Lino Ventura.
4: Alors, c'est un ancien.
1: La Ventura. Et Ouais, d'accord.
4: Alors, lui, c'est un ancien catcheur professionnel.
5: Et voilà.
4: Ah, ben oui. Et il est devenu gouverneur du Minnesota.
3: D'accord.
5: Bien. Alors, aux États-Unis, les mecs, ils votent pour des mecs qui ont fait Predator, Terminator et compagnie. Oui. Et machin. Et nous, on vote pour des mecs qui sortent de l'ENA.
3: Voilà. En fait, ils votent que des gars stock, en fait. Si tu fais pas 2 mètres cubes, tu passeras pas.
1: L'ENA n'existe plus. On marque une pause, on se retrouve dans un instant avec Virginie pour la suite.
3: Ok.
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5: Et vous êtes dans les affreux Jojo et nous sommes avec non. Virginie.
6: Qu'est-ce qu'il y a? Et on vient d'apprendre que les nains n'existent plus.
5: Eh oui.
6: Et tu nous laisses comme ça là.
7: C'est ta fille, les nains.
5: Oui, elle existe.
7: Elle existe encore.
6: Alors, ah bon. Non mais c'est vrai.
5: Ben oui, c'est vrai.
6: Mais faut le dire aux gens, nous on le sait pas. Nous.
5: Au jour d'aujourd'hui, le président qui était là.
6: Oui.
5: A décidé de supprimer Léna. Vous
7: oui,
5: êtes
7: mais...
5: au courant, mais mettez-vous à la page un peu.
7: Ouais, non, mais elle existe encore, mais il appelle autrement.
6: Mais c'est remplacé.
5: Oui, voilà. Oui.
8: Oui, c'est. Oui. Enfin, c'est
5: oui, mais c'est plus
7: par CAP, peinture carrossée.
9: Je crois qu'en remplacement, ils ont mis Pogba, je crois. Ils ont mis...
7: Ouais. Et encore, il était blessé, donc on ne sait pas s'il va tenir jusqu'au bout.
5: Allez, Léna, pleure d'affaires. Alors, allons-y, Virginie, on continue avec vous. C'est peut-être cette petite machine à café.
7: Qu'ils n'hésitent pas à l'Élysée, s'ils ont des problèmes, on leur va.
6: On est là, nous.
7: Oui, oui, on est là.
6: Ouais. On peut en créer.
7: Oui.
6: Alors, les responsables effets spéciaux de Jurassic Park créèrent, sans le savoir, un dinosaure qui allait être découvert peu de temps plus tard.
9: Oh, c'est incroyable.
6: Mais oui, je trouve aussi.
9: Non, j'essaie de meubler un peu, okay. Parce que là,
6: apparemment, t'as qu'à le dire que tu t'en fous.
8: Déjà, c'est pas un T-Rex.
7: On connaissait, voilà, le T-Rex.
6: C'est pas un T-Rex. En 1993, Lutaraptor.
7: Lutaraptor.
5: Ah oui,
9: lui qui vient de l'Utah.
6: Et il est comment, lui? Et qu'est-ce qu'il a, lui? Alors, lui, il fut découvert aux États-Unis, donc en 1993, et aussi bien ses proportions que sa taille correspondent au Vélociraptor que l'on voit dans le film.
10: Ah, c'est le gros méchant, c'est ça?
6: Oui,
8: non.
6: Oui, oui.
8: Non, non, mais c'est un petit méchant.
6: Ah, ben non, il est pas si petit.
8: Le Vélociraptor, il est pas grand.
10: Mais c'est celui qui est dans la grosse cage, là.
6: En tout cas, ce qui est sûr, c'est qu'à ce moment-là, il ne correspondait à aucun dinosaure connu.
9: D'accord.
8: Ben, si, au Vélociraptor.
6: Certes, elle est intéressante cette conversation.
5: Eh ben, on va y aller, nous.
6: Hein, bah oui.
7: Vélociraptor, c'est celui qui a les guidons sur les côtés, c'est
6: okay,
7: ça,
6: okay.
9: Celui qui a une dynamo.
8: Et qui a la sonnette à droite.
7: Celui qui a une dynamo. En fait, tu le vois arriver, lui. Ouais, ouais. S'il arrive de dos, il a le un feu rouge qui clignote.
6: Et des fois, il porte un gilet jaune.
5: Ah là là.
6: Il fait peur, celui-là. Alors, j'ai compris, je vous ai perdu. Donc, ce n'est pas du cinéma.
5: Mais pas du tout.
6: Là, ce n'est pas du cinéma. Mais si vous arrivez à le ressortir à une machine à café, moi, j'applaudis.
5: Ouais.
6: Alors, une machine à café, non. Pendant une pause café.
5: Oui, évidemment. Oui. Bah, on avait compris, de toute façon.
6: Oui, c'est super.
5: Merci. C'est super, Michel.
6: Merci de m'accompagner.
5: Allez-y.
6: Dans le cadre de la mission GRACE, la NASA dispose de deux satellites qui sont situés à 220 km l'un de l'autre et qui suivent la même orbite.
5: Oh, oui. Ouais.
6: Donc en fait, l'un poursuit l'autre. Voilà.
5: Jérôme, s'il vous plaît.
6: L'un poursuit l'autre sans jamais le rattraper.
7: Mais non,
8: Non.
7: Comment veux-tu qu'ils s'enculent?
5: Mais non, j'étais sûr que Jérôme, il n'allait pas passer à côté, quoi.
6: Ah, mais non. Non.
7: Alors il faut qu'ils s'organisent. Ou il y en a un qui s'arrête, ou l'autre il court deux fois plus vite.
6: Alors non, mais effectivement. Ils s'organisent et ils communiquent de façon permanente,
7: voilà,
6: pour détecter d'éventuelles anomalies gravitationnelles.
7: Bien sûr.
5: Ah, voilà. Ok.
10: Oui, mais jamais. Enfin, bon.
6: Non.
5: Jamais.
8: Ils se parlent.
7: Voilà. Pourtant, il y avait un truc au début.
8: Ils communiquent. Attention.
7: Et lors du cours après, bon.
6: Mais en fait, ils sont pas du même genre, et c'est pour ça que jamais.
7: Mais voilà. Mais oui.
6: Et c'est pour ça qu'ils ont été baptisés respectivement Tom et Jerry.
5: Non!
6: Si!
5: J'adore! Oui.
7: Tom et
5: excellent!
7: Jerry. Ils auraient pu faire Bip Bip et le Coyote!
8: Ah oui?
5: Mais
8: ah oui.
5: D'accord.
7: Tom non, Bip Bip et le Coyote, il fait que le rattraper en fait. Oui. Non, c'est faux. Voilà. C'est Tom et Jerry, c'est bien.
10: C'est Tom et Jerry.
5: Perfect, je vous propose d'applaudir Virginie.
10: Bravo!
5: Bah oui, avec un jingle.
7: Bah, non, au moins 30 secondes.
5: Non, avec un jingle.
7: Allez, 30 secondes.
10: C'est qui?
1: Virginie Bourdin, c'est Nini.
10: Oh, c'est Nini, c'est moi.
5: Vous restez avec nous dans les Afro Jojo. On va se retrouver dans quelques instants puisqu'on va jouer.
10: Oh, génial.
5: Avec, jouer ouais. Avec vous, Lolotte.
10: Ah, avec moi.
8: On va gagner.
5: Ah, et il y a quoi gagner?
10: Oh, il y a quoi gagner?
9: Notre considération.
5: Ah, c'est déjà pas mal. C'est déjà pas mal. On joue à quoi dans une poignée de secondes?
10: Allez, le jeu des collectionneurs, les amis. Vous vous souvenez? Je vais vous donner un nom. Vous allez devoir me dire ce qu'ils collectionnent.
5: Eh bien, à tout de suite, Lolotte.
10: À tout de suite.
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5: Merci d'être avec nous dans Les Affreux Jojo. L'émission touche à sa fin.
10: Oh non.
5: Ah, regarde,
7: ah oui.
5: Touchez-la
7: ah
5: ouais. Comme ça.
7: Voilà. Ah oui, oui. On
5: ah, il nous
7: bout.
5: Reste quelques minutes pour.
7: J'aime bien ça, moi.
5: Pour se divertir et surtout jouer avec notre Lolotte internationale.
1: Laurence Ruati, Lolotte. Laurence Ruati,
5: qui est avec nous.
10: Oui,
7: c'est elle la fin. Ben, je vais la toucher.
10: Moi. Non.
5: Vous voulez toucher la fin?
10: Non.
7: Je vais toucher la fin moi aussi.
10: Non, elle dit qu'elle est pas d'accord. Donc les amis, oui, le jeu des collectionneurs.
5: Alors expliquez-nous, c'est quoi ça?
10: Alors, je vais vous donner le nom du collectionneur et ouais. Vous allez... Oh, il me touche.
5: Yann Morel, calmez-vous.
10: Il m'a
5: je
10: touché.
5: Vous sens excité.
7: Ça y est, c'est son doigt.
5: Il vous a touché où? À l'épaule.
10: L'épaule.
5: Ça va, c'est
10: ça
5: pas...
10: Ça commence okay. Par là. Attends. Éloigne-toi. Donc, je vous donne le nom du collectionneur et vous allez me dire, enfin, tenter de trouver ce qu'il collectionne.
5: D'accord.
10: Alors, je tiens à dire que c'est très courant.
7: Comme okay, je mets la barre. Les livres.
10: Exactement, c'est un petit peu ça.
5: Comme les philatélisme.
7: Voilà, c'est ce que je cherchais.
9: Qui collectionne les filets de tennis.
5: Les filets de tennis. Voilà.
10: L'aquariophile.
7: Les aquariophiles. Philotennisme.
10: C'est ça.
7: Nous ne voyons que de
5: ton Eric et Ramzy, ah oui, rendons bon, à César ce qui appartient à ses os.
10: Spécial dédicace.
7: Nous ne le connaissons pas, ni vous, ni nous.
5: Allez-y, Lolotte.
10: Des fois, je me dis, mais quand ils l'ont écrit, comment ils ont pu penser que ça allait marcher?
7: Ils étaient pire que nous.
9: Obligés. En fait, un truc comme ça, s'il est assumé à fond, ça ne peut que fonctionner.
10: Oui, c'est absurde.
5: C'est absurde.
7: Ah oui.
5: C'est
7: ça. Comme le Camoulox.
10: C'est ça.
7: Moi, le Camoulox, au début, j'ai dit, mais c'est pas possible. Je sortais de 10 ans de questions pour un champion.
5: Évidemment.
7: J'ai dit, bon, je vais changer.
5: Ok, on va voir.
7: Je lui ai dit, je vais prendre le Camoulox.
5: Mais qu'est-ce que c'est que ce jeu?
7: Et là, c'est pas possible. Je suis devenu complètement con.
10: T'as pas fait une transition pyramide? Parce que si tu fais une transition de pyramide, ça
5: ah oui, oui, c'est ça.
10: Pyramide, c'était pas mal.
5: Camoulox, KD Olivier. Voilà, pour les
10: citer. Oui,
5: on ne peut pas oublier de citer les auteurs quand même.
7: Bah oui.
10: Mais le Camoulox se regarde.
5: Eh ben, c'est fini. Merci beaucoup.
10: Non, on revient. Allez, on joue.
5: Allez, Lolotte.
10: Alors, donc si je vous dis que collectionne le lessitiophile.
5: Des lézards.
8: Lessive.
10: Non, ni lézard, ni lessive.
7: Chacun son tour, s'il vous plaît.
10: C'est très commun.
7: Lessitiophile,
10: c'est très commun. Il y a beaucoup de gens qui font.
5: Allez-y, Yann.
10: Alors,
5: Morel.
10: Attention, Yann.
9: Il collectionne les sitios, bien sûr. Mais moi, j'en ai une belle prochaine autour de cette table.
5: Les sitios.
9: Les sitiophiles, les gars.
5: Yann, vous passerez à la compta. Alors.
7: Les idiots.
5: Les sitios.
7: Qu'est-ce qu'il est con.
10: Les sitiophiles.
5: Comment l'écrivez-vous?
10: Alors, L et C Y T H I O P H I L E.
8: C'est encore pire.
7: Pour moi, il faut avoir fait d'abord latin déjà.
5: Bac plus 5 que moi.
7: Alors lessi, racine de lessi.
10: Les insectes.
5: Lessi, dépêche-toi, je ne vois que de tout demain. Pascal Obispo. C'est quelqu'un qui collectionne des passeports Obispo.
10: Non. Tout petit, mais ça va.
7: Lessi, un chien qui collectionne les chiens.
10: Alors, ça n'a rien à voir.
7: Mais si, lessi le chien.
10: Ah, non, il y a non, il y a aucun indice. Alors, c'est grand, ça peut être grand jusqu'. Comme la main.
9: Oui, les 6 doigts de la main.
5: Les 6 doigts de la main.
8: Ah oui.
7: Ça fait entre 10 et 20 centimètres.
5: Virginie, vous avez une idée? Virginie, vous avez une idée?
10: Absolument pas.
5: Ah, merci.
10: Je vous aime beaucoup quand je vous dis que c'est très commun. Quels sont les?
7: Mimi, elle a commencé sa collection mais à 20 centimètres.
10: Quelles sont les collections que vous connaissez le plus?
5: Les timbres.
10: Les timbres. Non.
9: Les pièces.
7: Les cartes Pokémon.
10: Il y en a qui font aller 10 cm.
5: Les chaussettes.
10: Ça peut aller jusqu'à quoi, ça 20.
6: Les santons là, les mounacs.
10: C'est pas
6: là.
10: Les santons.
5: Les fèves, les cheveux, les lunettes.
10: C'est pas les fèves, c'est pas les lunettes.
5: Les soutiens-gorge.
10: Ni
7: les boules à neige.
10: Attendez, on fait une pause. Soutiens-gorge, vous parlez de vous? Vous voulez qu'on en parle?
5: Oui, j'en ai
7: les
5: plein.
7: Boules à neige, les boules à neige.
10: Non, pas de boules à neige.
7: Les boules à neige.
8: Les chaussures.
10: Pas les chaussures, non.
6: Des statuettes.
10: C'est pas les statuettes, c'est très très commun mais très hein. Ça va vous agacer quand vous allez savoir.
7: Ah, les étiquettes de vin.
10: Non.
9: Les petits soldats en plomb.
10: Non.
5: Les roues de bagnole.
7: Les paquets de cigarettes.
10: Les feuilles. Non, oh là là, mais c'est bientôt fini.
5: Mais oui, c'est bientôt fini.
7: Les menhirs, les menhirs. Il faut une place.
10: Si je vous dis, oh là là, ça sent bon.
9: Les fleurs.
8: Les godemichés.
7: Les échantillons.
10: Mais non.
7: Les échantillons de parfum.
10: Les fioles de parfum, bravo.
7: C'est toi la fiole. C'est toi la fiole.
5: Merci Lolo, c'était les affreux jeunes, c'était cool.
10: Je ne sais même plus comment c'était le nom. Les sitiophiles.
5: On espère que vous avez passé un bon moment avec nous. On se retrouve très bientôt dans votre radio. Salut à tous.
11: Les affreux jojo, affreux jojo.
7: Oh merde.
5: Oh merde.
10: C'est quoi la fiole?

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1: Bonjour, vous êtes sur Radio Noirmout. Commémorons d'abord les 40 ans de l'entreprise Navalu qui s'est tenue vendredi dernier, le 22 mai. Ce chantier naval situé au port du Bec à Boin a fêté cet événement en présence de son fondateur et de nombreux invités. Navalu est devenu un leader dans la construction navale en aluminium et continue d'innover. En parlant de célébration, le festival de théâtre au lycée Notre-Dame de Challans aura lieu les 2, 4 et 6 juin. Pour cette 15e édition, les organisateurs ont prévu une scénette en plusieurs langues, ainsi qu'une pièce jouée par les enseignants, un événement à ne pas manquer pour les amateurs de théâtre. À Challans, encore, une journée nature se déroulera le dimanche 31 mai au parc de la Sablière. Au programme, des jeux, des balades et des activités bien-être de 10h à 17h. Une belle initiative pour sensibiliser le public à l'importance de l'environnement. Dans le domaine sportif, Jérémy Charnot devrait succéder à Nicolas Lemétayer à la tête du FC Challans. Nicolas a été officialisé à l'Olympique Saumur, laissant place à Jérémy, un Vendéen de 35 ans qui a entraîné la réserve du VFC La Roche. Une nouvelle ère s'ouvre pour le club. Les écoliers de Barbâtre ont voté pour le prix des Incorruptibles. Ce prix littéraire jeunesse qui vise à développer le goût de la lecture a vu les élèves de l'école publique La Rose des Dunes participer activement. Le vote a eu lieu en mairie le 19 mai avec des conditions proches d'une véritable élection. Le 24 mai, un feu a été signalé sur la terrasse d'un appartement à Saint-Jean-de-Mont causé par un mégot mal éteint. Les pompiers sont rapidement intervenus et ont maîtrisé l'incendie sans faire de blessés. Un rappel sur l'importance de la prudence avec les mégots. Le secours

0: populaire de Challans a suspendu temporairement sa distribution alimentaire depuis le 19 mai. La fédération départementale a assuré que tout était mis en œuvre pour une reprise rapide. La distribution se fait habituellement tous les vendredis matins pour les familles dans le besoin. À Challans, Hélène et Stéphane Fauveau ouvrent une nouvelle pizzeria en lieu et place d'une ancienne crêperie. Originaire de Québec, ils proposent des pizzas maison après avoir géré un food truck pendant 8 ans, une belle addition à la gastronomie locale. Concernant l'actualité du chantier éolien Yeux-Noirmoutier, il est important de noter que les travaux viennent de s'achever avec la pose de la 61e éolienne. Ce projet, qui a duré 2 ans et demi, a permis de créer de nombreux emplois et marque une étape importante dans la transition énergétique de notre région. Enfin, pour clôturer ce flash, un groupe d'élèves du collège Jacqueline Auriol de Challans participe à une initiative solidaire nommée L'Heure Civique. Ils passent du temps avec des résidents d'EHPAD, apportant ainsi réconfort et soutien à nos aînés. Voilà pour les informations locales d'aujourd'hui. Plus d'infos à retrouver sur le site et l'application Radio Noirmoutier.
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3: Bonsoir, vous êtes sur Radio Noirmout. Faisons un point sur la météo de ce soir et de demain matin. Ce soir sur Noirmoutier, le soleil brille généreusement avec une température sous abri atteignant 29 degrés vers 20h. Le vent reste faible, ce qui rendra la soirée très agréable. Et pour demain matin, on retrouve un beau temps sec et bien ensoleillé avec une température de 23 degrés vers 8h. Un petit vent de sud à sud-est, généralement faible, viendra compléter ce tableau ensoleillé. Très belle soirée à l'écoute de Radio Noirmoutier.
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